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4: Fou, à force de se retenir de péter, on peut finir par avoir une haleine de merde. 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
1: C'est dans Ézéchiel 25, verset 10. La marche des vertueux est semée d'obstacles qui sont les entreprises égoïstes que fait sans fin surgir l'œuvre du malin. Béni soit-il l'homme de bonne volonté qui, au nom de la charité, se fait le berger des faibles qu'il guide dans la vallée d'ombre de la mort et des larmes, car il est le gardien de son frère et la providence des enfants égarés. J'abattrai alors le bras d'une terrible colère, d'une vengeance furieuse et effrayante sur les hordes impies qui pourchassent et réduisent à néant les brebis de Dieu. Et tu connaîtras pourquoi mon nom est l'Éternel, quand sur toi s'abattra la vengeance du Tout-Puissant.
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Donc du coup, j'ai été obligée de tourner la tête pour pas voir.

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0: しっかりしてよ。もうそんなことしてないでさ。
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7: Des millions sur Weibo, le réseau social chinois, à avoir commenté cette vidéo, celle d'une employée frappant violemment et à plusieurs reprises son patron à coups de serpillière. La raison, ce patron la harcelait en lui envoyant des textos à caractère sexuel. Madame Zhou, la victime, a reçu un immense soutien populaire, les affaires de harcèlement débouchant très peu devant la justice en Chine.

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Ya, canaille, la chronique mon pote. Sur une prod de Messa, la dernière en ligne, intitulée Brother. Depuis le 30 novembre. One shot.

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0: glace.
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8: Saloperie de pourriture capitaliste qui n'a aucun respect.
9: 10 personnes interpellées dans l'enlèvement du cofondateur de l'entreprise de crypto-monnaie Ledger. Le chef d'entreprise avait été enlevé mardi à Vierzon et séquestré, ainsi que son épouse. Il a été mutilé à la main. Les investigations se poursuivent.
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Qui a écrit dans la pénombre. On entend la pointe de sa plume lacérée d'une feuille qui crisse. À côté, des liasses de feuilles dont il a rempli tous les interstices. Des centaines de feuilles mortes jonchent le sol telles des immondices. Ici c'est l'hécatombe, les assauts pleuvent en trombe. Un esprit sombre et déterminé hante cette petite pièce vide. De cet esprit s'échappe une respiration chaotique. Les pores de sa peau dégagent une odeur rance et fétide. Celle des feuilles, une odeur cadavérique. Voilà des jours, peut-être des semaines qu'il écrit sans fatigue. Sa main gonflée et purulente s'active sans relâche. Du sang coule de ses ongles, de sa gueule sort des râles. Son ombre sur le mur fait penser à un animal qui s'acharne avec sauvagerie sur sa proie épuisée qui lâche. Une scène d'instinct de survie, un caravage. Une bête féroce se nourrissant de mots et faisant un carnage. Emprisonné dans cette pièce vide, on ne saurait lui donner d'âge. On le virait enchaîné, pieds et mains liés, prisonnier de son corps. Autour de lui rôde la mort. Il poursuit, il pourchasse, il traque, il frappe. Il décrypte l'énigme millénaire de la monnaie du pape.

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5: 1 milliard de dollars, c'est notre chiffre du jour et c'est surtout la somme que pourrait toucher Elon Musk. Le conseil d'administration de Tesla a proposé un plan de rémunération inédit pour son patron. Il s'étale sur 10 ans et prévoit d'octroyer des actions à Elon Musk en fonction de la valorisation boursière de son entreprise. Ce plan doit encore être approuvé par les actionnaires.

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0: Ten Spalding, c'est le débile remake de Devil Reject, réalisé par Rob Zombinch. Ok, Malax nous burne jusqu'en Apache nocturne, petite pute.
1: Je ne l'aime pas, franchement. Les soirs, nous recevons, il reste assis au beau milieu du salon et il parle pendant des heures, avec un sourire sur ses grosses lèvres. Il écrit aussi des vers, m'a-t-on dit.

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1: 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Ils se sont lourdement endettés et les conséquences sont aujourd'hui dramatiques.
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0: Autre tribu amazonienne, les Zoé, qui sont polyandres et polygames, c'est-à-dire plusieurs maris et plusieurs femmes. Alors, vous pensez peut-être que ça pose des problèmes, effectivement, de temps en temps il y a des problèmes, mais ils les résolvent grâce à la technique des chatouilles, des guilis. 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

0: construit en ce moment même des usines qui ont une particularité. 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

0: tu crois? Que la bière que tu vas boire au café, c'est pas politique? Chaque fois que tu bois de la Henken, par exemple, qu'est-ce que tu crois que tu fais à part prendre un peu de bide? Tu donnes un peu plus de force de pouvoir à Henken. Résultat, Henken la hollandaise va racheter Fischer la française. Résultat, Henken va fermer des sites de production en France, question de rentabilité. Résultat, un peu plus de chômeurs chez nous. Tu vois? Si t'avais bu de la Fischer à la place de la Henken, t'inversais le processus.
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0: président en personne est à l'origine de cette loterie au Mexique. 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
1: 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C'est de ça dont je parle quand je parle de temps et de mort, de futilité. Que toute cette comédie n'était rien d'autre qu'un vieux tas branlant d'orgueil et de bêtises sans nom qu'on pouvait laisser filer. Et ça servait à rien de s'y accrocher.

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0: 2024 a été l'année la plus chaude jamais enregistrée à l'échelle mondiale, avec un record de la température moyenne des océans selon l'observatoire Copernicus. En moyenne, 2023 et 2024 ont dépassé la limite d'1,5 degré fixée par l'accord de Paris.
1: Le premier outil de régulation dans la démocratie, c'est la parole. C'est pas la violence. Et donc la parole, pour qu'elle soit régulatrice, il faut qu'elle soit identifiée comme viable, comme honnête.
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1: Résultat, vous faites d'une parole qui, à un moment donné, est identifiée comme étant rien. Ça ou autre chose, c'est rien. Et donc, résultat, hop, on va directement vers ce qui va réguler la violence. 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

0: dire, Booster ?
1: Je ne l'aime pas, franchement. 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

0: Bah, disons que moi, je suis comme une arme, hein, je suis affûté de l'intérieur. 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
6: Allez, non, heureusement qu'ils sont pas dans le bâtiment, la sécurité sociale. 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